0: Mesdames et messieurs, voici un moment extraordinaire. Quand le jeune Harry est entré chez Fleury et Bott ce matin pour acheter mon autobiographie, Moi, le magicien. Laquelle, entre parenthèses, fait actuellement sa 27e semaine en tête de la liste des best-sellers de la Gazette du Sorcier. Il ne se doutait pas qu'en fait, il repartirait avec la collection complète de mes ouvrages que je lui offre. Bien. Mesdames.
1: Harry, vite, donne-moi tous tes livres. Je vais les faire dédicacer. Attendez-moi tous dehors.

J'attrape le jet d'eau comme une corde et je tire. Mon image sort de l'eau et atterrit à côté de moi.

puis je me pose sur sa tête. Mon image trouve ça drôle. Elle rigole. Elle rit tellement longtemps qu'elle devient une girafe. Une girafe qui me prend pour une cacahuète. Elle m'avale. Je glisse dans un long tunnel noir. Je me retrouve dans une pièce toute noire. Mais à côté de cette pièce noire, il y a une autre pièce illuminée. Ça se voit au rayon de lumière qui passe sous une porte juste en face de moi. J'ouvre cette porte. Qu'est-ce que je vois? Une deuxième porte que quelqu'un ouvre en même temps que moi.

Bonjour image. Bonjour image. 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Mon image, sans rien me dire, me fait entrer.

trouver le boogie chaque fois qu'on monte en vélo. N'oublie pas ton casque, signale à gauche et à droite. Arrête, regarde et écoute.

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1: Je ne vois pas les choses de la même façon. Comment est-ce qu'un monde qui fait d'aussi beaux objets peut être aussi barbare ?

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Pieds.

0: pas si, fais pas ça.
1: Tu vas tomber, qu'est-ce qu'on t'a dit?
0: Fais pas si, fais pas ça.
1: Écoute un peu ce que dit ton père. Fais pas si, fais pas ça.
2: Range ta chambre et t'as l'ordi.
1: Fais pas si, fais pas ça.
0: Écoute un peu ce que dit ta mère.
2: C'est bien ce que je dis, on peut rien faire.

D'abord, il faut mettre en marche les circuits temporels. Ce cadran te dit où tu vas, celui-ci où tu te trouves, et celui-là te dit d'où tu es parti. Ah. Tu programmes l'instant exact où tu veux aller sur ce clavier. Disons que tu as envie de voir la signature de la Déclaration d'indépendance. Regarde. Ou alors d'assister à la naissance du Christ.

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Je convoquais la presse qui, pleine d'admiration, nota dans l'allégresse cette déclaration.

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0: La première fois que j'ai mangé au restaurant.
1: La première fois que j'ai cuisiné avec maman. La première fois que j'ai réussi à marcher.
2: La première fois que j'ai mangé des frites.

0: Fouillez partout, vous autres! Nous recherchons trois hommes et un tonneau.
1: Astérix! Chut! J'ai un petit creux.
2: On n'a trouvé personne des curions. Mais il y a plein de tonneaux.
0: On les confisque tous et on les emmène au palais.
1: Je me donne tant de mal pour avoir une cave convenable. Une cave de premier choix. Une cave, quoi. Et l'avoir vidée comme ça. Tu me fends le cœur. Tu entends, des curions? Tu me fends le cœur.

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0: Monsieur le Premier ministre, si vous ne nous soutenez pas, il y a en France des défaitistes très actifs qui n'hésiteront pas une seule seconde à s'emparer du pouvoir.
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0: s'élance du pont sur le palier, se déshabille en grand silence, puis monte l'escalier. Mais il avait bu un coupon, et voilà aux surprises, c'était l'escalier du métro qu'il montait en chemise.
1: Allez donc faire ça plus loin,
0: lui dit-on à brûle-pour.

0: Oui, voyez-vous, quand ils s'approchent, il faut ranger leur poche.
1: Bon réveil!

pour enfants pas sages, Jacques Prévert. L'autruche. Lorsque le petit Pousset, abandonné dans la forêt, sema des cailloux pour retrouver son chemin, il ne se doutait pas qu'une autruche le suivait et dévorait les cailloux un à un. C'est la vraie histoire, celle-là. C'est comme ça que c'est arrivé. Le fils Pousset se retourne, plus de cailloux. Il est définitivement perdu. Plus de cailloux, plus de retour, plus de retour, plus de maison, plus de papa-maman. C'est désolant, se dit-il entre ses dents. Soudain, il entend rire, et puis le bruit des cloches, et le bruit d'un torrent, des trompettes, un véritable orchestre, un orage de bruit, une musique brutale, étrange, mais pas du tout désagréable, et tout à fait nouvelle pour lui. Il passe alors la tête à travers le feuillage et voit l'autruche qui danse, qui le regarde, s'arrête de danser et lui dit, l'autruche, « C'est moi qui fais ce bruit, je suis heureuse, j'ai un estomac magnifique, je peux manger n'importe quoi. Ce matin j'ai mangé 2 cloches avec leur battant, j'ai mangé 2 trompettes, 3 douzaines de coquetiers, j'ai mangé 1 salade avec son saladier et les cailloux blancs que tu semais, eux,

aussi, je les ai mangés. Monte sur mon dos. Je vais très vite. Nous allons voyager ensemble. Mais, dit le fils poussé, mon père et ma mère, je ne les verrai plus. L'autruche. S'ils t'ont abandonné, c'est qu'ils n'ont pas envie de te revoir de si tôt. Le petit poussé. Il y a sûrement du vrai dans ce que vous dites, madame l'autruche. L'autruche. Ne m'appelle pas madame. Ça me fait mal aux ailes. Appelle-moi autruche tout court. Le petit poussé. Oui, autruche. Mais tout de même, ma mère, n'est-ce pas? L'autruche. N'est-ce pas quoi? Tu m'agaces à la fin. Et puis, veux-tu que je te dise, je n'aime pas beaucoup ta mère, à cause de cette manie qu'elle a de mettre toujours des plumes d'autruche sur son chapeau. Le fils poussé. Le fait est que ça coûte cher. Mais elle fait toujours des dépenses pour éblouir les voisins, l'autruche. Au lieu d'éblouir les voisins, elle aurait mieux fait de s'occuper de toi. Elle te giflait quelquefois. Le fils poussait. Mon père aussi me battait, l'autruche. Ah, monsieur Pousset te battait. C'est inadmissible. Les enfants ne battent pas leurs parents. Pourquoi les parents battraient-ils leurs enfants? D'ailleurs, monsieur Pousset n'est pas très malin non plus. La première fois qu'il a vu un œuf d'autruche, sais-tu ce qu'il a dit? Le fils poussait. Non. L'autruche. Eh bien, il a dit, ça ferait une belle omelette. Le fils poussait. Oh, je me souviens. La première fois qu'il a vu la mer, il a réfléchi quelques secondes et puis il a dit « Quelle grande cuvette! Dommage qu'il n'y ait pas de pont !» Tout le monde a ri, mais moi j'avais envie de pleurer. Alors ma mère m'a tiré les oreilles et m'a dit « Tu ne peux pas rire comme les autres quand ton père plaisante !» Ce n'est pas ma faute, mais je n'aime pas les plaisanteries des grandes personnes. L'autruche. « Moi non plus. Grimpe sur mon dos, tu ne reverras plus tes parents, mais tu verras du pays. » « Ça va !» dit le petit pousset. Et il grimpe. Au grand triple galop, l'oiseau et l'enfant démarrent. Et c'est un très gros nuage de poussière. Sur le pas de leur porte, les paysans hochent la tête et disent « Encore une de ces sales automobiles !» Mais les paysannes entendent l'autruche qui carillonne en galopant. Oh, « Vous entendez les cloches » disent-elles en se signant. « C'est une église qui se sauve, le diable. Sûrement, cours après !» Et tous de se barricader jusqu'au lendemain matin. Mais le lendemain, l'autruche et l'enfant sont loin.

0: laissons la vie faire,
1: et c'est bien mieux comme ça.
0: Ta ta ta, voudrais bien te voir, ingénieur, avocat ou consul.
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0: T'attends quelqu'un ?
1: J'attendais, oui.
0: Alors méfie-toi du casse-burette, là.
1: Casse-burette ?
0: Oui.
1: Où donc ?
0: Sous la lampe. Alors regarde bien, il lit le Financial Times. Mais en fait, il dit pas du tout, il t'observe dans les glaces. Il prépare le safari. Alors lui, il va pas te faire le plan du mec avec les dents, le sourire, l'eau de toilette. Hein. Lui, c'est le chasseur chiantissime, sachant chasser, alors sans charmer. C'est le nouveau connard, tu vois. Et là, il va se lever, il va passer tout près de toi, en regardant tout, sauf toi. Ses journaux sous le bras, et là, stop. Il met une cigarette dans sa bouche, il se retourne, et il te demande une allumette.
2: Si j'en ai pas au magasin ?
0: Il t'a vu fumer tout à l'heure. Autrement, il te demanderait l'heure. Et là, il sort, le visage toujours buriné par le farniente.
3: La nid du monde.
2: Oui, oui, oui.
0: Et alors ? Il revient ?
2: Pourquoi ?
0: Parce qu'il a oublié ses clés de bagnole sur la table.
3: Allons, Fanny.
4: Ah, je sais, j'ai une idée. Si on jouait à se faire peur ?
5: Ah ouais. Tiens, regarde.
4: Quoi ?
5: Bah, regarde, là.
4: Bah, qu'est-ce qu'il y a ?
5: Une araignée.

à ton chapeau. Bien sûr, si l'on ne se fonde que sur ce qui saute aux yeux, le vent semble une brute raffolant de nuire à tout le monde. Mais une attention profonde prouve que c'est chez les fâcheux qu'ils préfèrent choisir les victimes.

0: C'est demain. C'est demain que tu devais arriver.
1: Plus d'argent pour l'hôtel.
0: Plus d'argent. Qu'est-ce que t'as fait de ce que je t'ai donné?
1: Des magasins. Beaucoup dépensé.
0: Dépensé, ça commence bien.
1: Qu'est-ce que tu fais?
0: Là, ton lit. Les claques, tu parles. T'as fait ni clic ni claque. Bon, si tu commences à acheter l'argent par les fenêtres, ça va pas aller, hein, je t'avertis. En tout cas, j'espère que c'est bien clair, t'es ici, mais il n'y a rien de définitif, d'accord ?

0: changé et que cette dernière provocation a dépassé les bornes.
1: Mais parfaitement.
0: S'ils se mettent à 1 contre 4, eh bien ça, c'est plus du jeu. Qu'en penses-tu, Sacapuce?
2: Eh bien, il y a un mystère dans la puissance de ces Gaulois au Caius Bonus. Et il nous faut découvrir ce secret.
0: César de Rome m'a fait savoir son mécontentement. Alors je m'adresse à vous, légionnaires, car il me faut parmi vous un volontaire pour aller espionner ces Gaulois.
3: Oh, oh, oh, oh, oh, oh, oh.

0: c'est des prés.
1: Dans le midi, il y a des cyprès.
0: Oui.
1: Ça me déplaît,
0: hein?
1: Ça me déplaît.
0: Mais qu'est-ce que c'est qui te déplaît?
1: D'aller si loin, voir des cyprès.

0: je voudrais aller pêcher.
1: Ah, moi j'aimerais mieux aller danser. Oui,
0: faire du camping, c'est amusant.
1: Oh, j'ai peur des guêpes et des serpents.
0: Oui, mais faisons du nudisme intégral.
1: Oh, c'est un

0: Veux-tu qu'on aille aux Pays-Bas?
1: J'aime Léon, mais pas les bars.
0: Alors grimpons sur le Simplon.
1: Je te dis non,
0: hein?
1: Je te dis non.
0: Tu me dis non pour le Simplon.
1: Dans le métro, c'est ma station.

0: Vincent.
1: Oui.
2: Quand on est à l'attaque et que le demi fait une traversée, les coéquipiers font quoi?
1: Bah ils collent leur défenseur.
2: Non.
3: Aïe, pardon.
2: Ils se décalent tous d'un poste pour déstabiliser le bloc.
1: Pardon.
2: Bon alors, c'est quoi la meilleure façon de faire un pressing, Fred? C'est quoi la meilleure façon de faire un pressing?
4: Le nettoyage à sec.
2: Ah oui. Aïe. Si vous voulez réussir dans le water polo, vous devez avoir l'endurance d'un marathonien, la puissance d'un rugbyman, la précision d'un golfeur et la concentration, ce qui est le truc le plus compliqué pour vous, d'un joueur d'échecs.

0: C'est quoi l'enthousiasme?
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0: Et la bienveillance?
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1: De la tendresse en pigeon.

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0: 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Tarara, tarara, tarara, tarara.
1: Ben moi si je pouvais, je cultiverais les navets au fond d'un village pas caché.
2: Moi si je pouvais, je serais danseur.
3: Et moi garçon d'ascenseur.
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Sauras-tu poser ta voix, petit homme? Sauras-tu peser nos voix, petit frère? Je t'écoute, je t'adore, j'admire tes rêves, petit mais grand, tes faits et gestes concrets et lestes. Ils passent leur vie à décider pour nous, mais on sait tous les deux que tu peux braver ceux qui t'empêchent d'offrir tes rêves aux autres oiseaux.

0: T'aimes mieux la chantilly ou les gaufrettes?
1: La chantilly.
0: Plus tard, tu veux bien qu'on fasse des enfants avec une sensibilité de gauche?
1: Et on mangera du poulet dimanche. Mais du long poulet, hein?
0: Du très bon poulet.

C'est le contraire de la vie de Toto Paonini, enfermé dans la petite boîte en cravate. C'est le contraire de la vie de Toto Paonini, enfermé dans un placard en costard.

Scène de la vie des antilopes. En Afrique, il existe beaucoup d'antilopes. Ce sont des animaux charmants et très rapides à la course. Les habitants de l'Afrique sont les hommes noirs, mais il y a aussi des hommes blancs. Ceux-ci sont de passage, ils viennent pour faire des affaires et ils ont besoin que les noirs les aident. Mais les noirs aiment mieux danser que construire des routes ou des chemins de fer. C'est un travail très dur pour eux et qui souvent les fait mourir. Quand les blancs arrivent, souvent les noirs se sauvent. Les blancs les attrapent au lasso et les noirs sont obligés de faire le chemin de fer ou la route. Et les blancs les appellent des travailleurs volontaires. Et ceux qu'on ne peut pas attraper parce qu'ils sont trop loin et que le lasso est trop court ou parce qu'ils courent trop vite, on les attaque avec le fusil. Et c'est pour ça que quelquefois une balle perdue dans la montagne tue une pauvre antilope endormie. Alors c'est la joie chez les blancs, et chez les noirs aussi, parce que d'habitude les noirs sont très mal nourris. Tout le monde redescend vers le village en criant « Nous avons tué une antilope !» et en faisant beaucoup de musique. Les hommes noirs tapent sur des tambours et allument de grands feux. Les hommes blancs les regardent danser. Le lendemain, ils écrivent à leurs amis « Il y a eu un grand tam-tam, c'était tout à fait réussi !» En haut, dans la montagne, les parents et les camarades de l'antilope se regardent sans rien dire. Ils sentent qu'il est arrivé quelque chose. Le soleil se couche et chacun des animaux se demande, sans oser élever la voix, pour ne pas inquiéter les autres. Où a-t-elle pu aller? Elle avait dit qu'elle serait rentrée à 9 heures pour le dîner. Une des antilopes, immobile sur un rocher, regarde le village, très loin tout en bas, dans la vallée. C'est un tout petit village, mais il y a beaucoup de lumière et des chants et des cris. Un feu de joie. Un feu de joie chez les hommes. L'antilope a compris. Elle quitte son rocher et va retrouver les autres et dit « Ce n'est plus la peine de l'attendre. Nous pouvons dîner sans elle. » Alors toutes les autres antilopes se mettent à table. Mais personne n'a faim. C'est un très triste repas.

D'abord des visages et des sourires dans la lueur vacillante des feux de camp jusque très tard. Puis des mains qui courent sur les manches des guitares.

0: On a volé ma voiture.
1: Oh, je crois pas. Et vous venez seulement maintenant? Enfin, je veux dire, ça s'est passé à quelle heure?
0: Vers 9h30 ce matin.
1: Ben, fallait venir plus tôt, on aurait fait un appel radio.
0: Vous êtes blessé?
1: Ouais, je me suis coincé la main dans votre portail cette nuit. Non, je déconne. C'est parce qu'il y a eu une bagarre au couteau. Puis la lame a traversé la peau, mais c'est une horreur, bon, enfin, c'est rien.
0: Non, mais vous vous sentez bien? Vous avez l'air crevé.
1: C'est parce que j'ai pas beaucoup dormi cette nuit, alors. Enfin, pour votre voiture, vous inquiétez pas, je m'occupe de tout, puis y a pas de problème.
0: Ah! Bon, au revoir, inspecteur.
1: Ah, dites donc, au fait, vous connaissez le dernier métier à la mode?
0: Pardon?
1: Ben, y a des gens pour 1500 francs, ils vous volent votre voiture et puis ils la brûlent dans un coin tranquille, quoi. Comme ça, le propriétaire touche l'assurance et puis il prend moins de risques s'il avait fait ça lui-même, hein.
0: Ah, parce que vous m'accusez d'avoir fait ça.
1: Ah non, j'ai pas dit ça, non.
0: Ah.
1: Non, mais je dis, y a des gens qui le font, c'est fou, hein.
0: Ah oui. Inspecteur, je n'arrive pas à savoir si vous êtes sadique, consciencieux, stupide ou les trois à la fois.
1: Allez savoir.

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0: Merci.
1: Make your way.
2: Qu'est-ce que tu fais là, Pépito, là?
3: Si, seigneur.
2: Mais t'as mis des miettes partout, là. Oh. Mais, hé hey, on t'a dit que c'était fini. Tu dégages, moi, je veux plus te voir, hein. Tu sors du studio.
4: Binge, je voulais te demander, ça t'embête pas si on se tutoie?
5: Bah non, on se tutoie depuis 2 ans, mais...
4: Oui, en même temps, ça. qu'est-ce que tu aurais envie de te dire si c'était ton dernier album?
6: Waouh! Ouais, alors, si c'était mon dernier album, je pense que j'aurais envie de dire au public, rendez-vous demain au Café de la Plage pour fêter ça. Voilà, ça c'est... Alors, écoutez bien, attention tout le monde, demain, au Café de la Plage, on va boire un coup ensemble, et c'est Firmin qui paye. Allez.
4: Une énorme fête, super.
6: Voilà, ça y est là.
4: Pense à prendre ton carnet de chèque, Firmin.
7: Hey, sur cet album, il y avait aussi des invités. Il y avait Claire Moulin à la trompette,
8: pouet, pouet.
9: Vincent Guillaume,
10: l'amitié est une force.
7: À la guitare, il y a eu Christophe Bastien
10: himself.
9: Il y avait aussi la grande chorale de la Crevette d'Acier.
7: Mais n'oublions pas, à l'harmonica, Damien Tartamella est venu faire les voix, les chœurs, la seule et unique Caroline Pascal.
11: Ouais.
9: Il y avait aussi Chloé Lacan.
12: Hey, salut.
7: Et le grand orchestre philharmonique. Ouais. Qu'aurait été cet album sans les incontournables Maggie Roland, qui nous vient du groupe Alex et sa guitare.
13: Et enfin, au son, l'unique, le seul, l'immense Michel Brun.
14: Non, c'est Stéphane. En fait.
4: T'es sûr?
14: Oui.
4: Oh là là.
14: Ah, c'est la boulette.
4: Bon, enchaîne.
14: Ouais.
13: Stéphane Prin.
4: Yahoo.
13: Oui. Bravo, Stéphane.

0: Bonjour, madame, monsieur. Je m'appelle Russell et je suis un explorateur de la tribu des Wapiti, section 54, 12e campement. Avez-vous besoin que je vous rende un service aujourd'hui, monsieur ?
1: Non.
0: Je peux vous aider à traverser la rue ?
1: Non.
0: Je peux vous aider à traverser votre jardin ?
1: Non.
0: Alors, je peux vous aider à traverser votre couloir ?
1: Non.
0: Mais il faut bien que vous aidez à traverser quelque chose,
1: non ? Non, je n'ai besoin de rien.
2: La patte avant droite en l'air. La patte avant gauche en l'air. Même chose pour les pattes arrière. Ah, qu'on est bien sur le dos bien étalé.

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0: Je m'habille, on y va!
1: Attends un petit peu, tu es déjà tout habillée, on va y aller. Mais avant ça, j'ai quelque chose de très important à te dire. J'aurais voulu que ton cœur se solidifie encore avant de te lâcher dans la nature. Chaque battement de ton cœur est un petit miracle. C'est fragile ce bricolage.
0: Je sais.
1: Il y a 3 règles que tu ne devras jamais oublier.
0: Ne pas toucher à mes aiguilles, je sais aussi.
1: Oui, mais aussi maîtriser ta colère. Et la 3e, celle dont je ne t'ai jamais parlé, est la plus importante. Tu ne devras jamais, au grand jamais, tomber amoureux. C'est pourquoi je redoute tant le moment de t'emmener en ville.
0: C'est tout.
1: Tu en mourrais sur le champ. Tu ne supporteras jamais la charge émotionnelle et physique que provoque l'amour.
0: Je sais, mon cœur ressemble à un jouet, mais on ne doit pas jouer avec.
1: Je ne plaisante pas, Jack.
0: Oh, mais comment veux-tu que je tombe amoureux? Je ne sais même pas ce que c'est.

0: Allô, allô, Martin, quelle nouvelle? Ma jument grise, morte aujourd'hui? Expliquez-moi, cocher fidèle, comment cela s'est-il produit?
1: Cela n'est rien, madame la marquise, cela n'est rien, tout va très bien. Pourtant il faut que l'on vous dise, on déplore un tout petit rien. Et la pairie, dans l'incendie, qui détruisit vos écuries. Mais à part ça, madame la marquise, tout va très bien, tout va très bien.
0: Allô, allô, Pascal, quelle nouvelle? Mes écuries ont donc brûlé

0: Hé, venez voir ce que j'ai trouvé.
1: Oh, c'est merveilleux.
2: S'il vous plaît, est-ce qu'il y a quelqu'un dans ce parc?
1: Giro, viens voir, tu n'as pas faim?
2: Hé, vous m'entendez?
1: Allez, ne t'en fais pas, ça n'a pas d'importance. Mange, on paiera plus tard.
0: Tu as raison. Tout ça est vraiment très appétissant.
1: Qu'est-ce que c'est que ce drôle d'oiseau? Quelle merveille! Chihiro, tu ne sais pas ce que tu rates.
3: J'en veux pas! Je veux seulement qu'on parte! Les gens du parc vont pas être contents!
0: Ne crains rien. Tu es avec papa, tu ne te feras pas gronder. Et j'ai mon portefeuille et mes cartes de crédit.
1: Tu devrais goûter, trésor. Même les os sont délicieux.
4: Combien de fois faut-il

0: l'agitation, de propager la peur au milieu de la nuit, de fatidiques dispositions. Un papa fossoyeur, une maman chauve-souris.
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0: Encore ?
1: Oui, un tout petit coup.
0: Ah, tu me fous la trouille. Bon, bah, un dernier, avant que le jour se lève, alors.
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0: Non mais qu'est-ce que c'est que ça là?
1: Bah alors?
2: Mais quoi?
0: Bah je t'arrête tout de suite, d'abord tu me vouvoies, on se connaît pas, on n'a pas gardé les moutons ensemble, et puis ensuite tu me donnes du monsieur s'il te plaît, tu fais un effort?
2: Oui, désolé. Oui.
0: Malpoli.
2: Pardon.
0: Incroyable ça.
3: Excusez-moi monsieur, monsieur le renard, où sont passés les hommes, où est-ce qu'ils se cachent?
0: Mais c'est incroyable, non mais ta mère elle t'a pas appris la politesse? Mais le renard, il a un nom le renard. Toi, t'as un nom?
2: Oui.
0: Eh ben moi, j'ai un nom aussi.
2: Oui, mais je connais pas, moi.
0: Mais tu le demandes. Moi, c'est Robin de la forêt.
2: Ah, voilà, d'accord.
0: C'est pas compliqué.
2: Ok.
3: Excusez-moi, monsieur, monsieur le renard, que l'on nomme Robin, Robin de la forêt. Où sont passés les hommes, où est-ce qu'ils se cachent?
0: Ouais, puis bon, un nom, c'est bien, mais ça fait pas tout. Il y a l'apparence qui compte vachement, tu vois. Alors, c'est Robin, oui, avec un très beau chapeau vert, orné d'une longue plume rouge et un beau plastron vert avec un arc et des flèches.
2: Ah oui.
0: T'as vu, il est beau, mon arc, hein.
2: Ah oui, il est beau.
0: J'aimerais en avoir un comme ça, hein.
2: Ah, j'aimerais bien.
0: Et va t'en avoir.

0: les pauvres à qui j'ai donné l'argent des riches, eh ben ils deviennent riches.
1: Oui, c'est vrai.
0: Et donc je leur reprends forcément, puisque je prends l'argent des riches et qu'eux ils sont riches maintenant.
1: Ah, mais ça c'est injuste.
0: Ouais, mais c'est logique.
1: Ah,
0: ouais, si, c'est logique.

0: ce qu'il se gagne.
1: Et donc, l'argent, je le garde?
0: Oui.
1: Et tu sais ce que je fais?
0: Bah non.
1: J'utilise pour m'acheter des fringues, tu vois, trop cool et à la mode.
0: Ah oui.
1: Comme, je sais pas moi, un beau chapeau vert, on est du long plume
0: rouge.
1: Et un beau plastron vert.
0: Ah ouais, c'est vrai que c'est à la mode.
2: Ah, ça le fait.

0: dire un truc, c'est à ce prix-là qu'on devient le plus cool des renards, tu vois. Ah oui. Moi je trouve c'est important le look, tu vois, surtout quand on a une moto comme la mienne, regarde.
1: Ah ouais, elle est chouette, ouais.
0: C'est pas de la motocross ça.
1: Ah non, non, non, elle

0: par contre, je suis désolé, ça me gêne un peu, mais vu qu'on se connaît pas, je vais pas te parler plus longtemps, tu vois. Parce que ma maman, elle m'a dit qu'il fallait pas parler aux inconnus.
1: Ouais, mais faut que je sache, moi, quand même.
0: Ouais, mais ça m'intéresse pas, je veux dire, donc...
1: Oh non,
0: mais tu sais jamais sur qui tu peux.

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0: Bon, assez parlé de moi. Je ne suis pas venu vous expliquer en quoi je suis un lieutenant exceptionnel. Tout le monde le sait, visiblement. Mon Dieu, mais quelle chaleur dans cette cabine!
1: Mon Dieu, mais quelle chaleur dans cette cabine!
0: Il va répéter comme ça tout le temps tout ce que je dis.
1: Il va répéter comme ça tout ce que je dis.
2: Tais-toi, hashtag!
0: D'énormes nuages noirs, des cumulonimbus approchent. Si nous les traversons, la tempête sera terrible. Je suis donc venu vous dire de rester à l'abri pendant que je manœuvre avec le capitaine. Il se fait vieux. Je suis indispensable là-haut.
2: Génial, je viens avec vous.
3: Zélie, tu attaches ta ceinture et tu restes là.
2: Mais nous évitons à chaque fois les tempêtes. Il ne va rien se passer. Laisse-moi monter.
3: Tu restes là.
0: Barbe a la raison, très cher. La place d'une belle demoiselle comme vous n'est pas sur le pont. Je viendrai vous prévenir personnellement quand tout danger sera écarté. Et toi, pendant ce temps-là, stupide volatile, au lieu de m'imiter, redonne donc les consignes de sécurité.

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0: Pendant ce temps, Jean-Pierre, seul chez lui, écoutait au dehors les bruits de plus en plus forts qui venaient du village. Il se dit
1: « Ça y est, les Fanqués ont attaqué !»
0: Mais en tendant l'oreille, il comprit que ces cris étaient en réalité des cris de joie et de liesse des habitants. Il prit son manteau et sortit. Sur la place du village, les gens rigolaient, festoyaient. Les sœurs Fanqués s'adressèrent à la foule.

danse du 8, les habitants se regardèrent interloqués. Mais ils se laissèrent vite emporter dans la grande farandole menée par les sœurs Fonky. Et vu du ciel, cette farandole merveilleuse

les habitants s'exécutèrent. À mesure qu'il dansait, Jean-Pierre sentit se poser sur son bras 1, 2, 5, 10 abeilles. Et en levant la tête, il vit une nuée qui dansait en 8, comme les habitants. Pour la première fois depuis très longtemps, Jean-Pierre sourit. La fête battait son plein. À minuit, un char extraordinaire conduit par Germain s'arrêta devant Marie-Pierre. Voilà donc ce que fabriquait Aimé Fonky dans son garage. Marie-Pierre monta sur le char et ils partirent tous les deux, acclamés par la foule.

0: au soleil.
1: Ça, je connais, c'est la Tour Eiffel.
2: Bravo, Patrick. Les Français l'appellent la Dame de Fer.
1: Elle est trop belle, cette dame.
2: Impossible de venir à Paris sans visiter le musée du Louvre. On peut y admirer des milliers d'œuvres d'art, dont la Vénus de Milo. Malheureusement, elle a perdu ses bras.
1: T'inquiète pas, Bob. Ça m'arrive tout le temps. Après, ça repousse.
2: Il faut absolument aller voir le monastère du Mont-Saint-Michel. Patrick, tu savais que certains moines avaient fait vœu de silence?
1: Ouais, moi aussi, je suis capable de le faire. Si je veux, je peux. Je peux arrêter de parler. Regarde. Je parle plus, hein? Là, je parle plus.
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0: Hier soir dans la cuisine, je préparais le dîner. Quand mon petit garçon est entré, il m'a tendu un morceau de papier griffonné. J'ai essuyé mes mains sur mon tablier, je l'ai lu, et voici ce qu'il disait.
1: Pour avoir fait mon lit toute la semaine, 3 francs. Pour avoir été aux commissions, 1 franc. Pour avoir surveillé le bébé pendant que toi tu es allé aux commissions, 1 franc 25. Pour avoir descendu la corbeille à papier, 75 centimes. Pour avoir remonté la corbeille à papier, 1 franc et 10 centimes. Pour avoir arrosé les fleurs sur le balcon, 25 centimes. Total, 9 francs et 85 centimes.
0: Je l'ai regardé. Il se tortillait en mâchant son crayon. Et une foule de souvenirs sont revenus à ma mémoire. Alors j'ai pris son crayon, j'ai retourné la feuille, et voilà ce que j'ai écrit.

0: Picadou. Quand il a eu fini de lire, il avait un gros chagrin dans les yeux. Il a levé la tête et a dit
1: « Maman, je t'aime très beaucoup. »
0: Il a repris son papier, l'a retourné et en grosses, grosses lettres,

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Il paraît qu'un jour de fête, il alla muni d'un interprète.

Cette allocution abstraite, ayant paru claire à l'interprète, il dit simplement d'un ton pénétré, voici la traduction, l'on vous a dit, entrez. Quoi, c'est tout ?

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0: C'est moins cher que partir au soleil.
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0: peuple de Xandar. 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Renoncez à vos dieux et abjurez toutes vos croyances. 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
1: Je danse, mon beau. 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
2: Gamora? Ok, laisse tomber, c'est pas grave.
0: Qu'est-ce que tu es en train de faire?
2: Je danse pour te distraire. T'aimes pas mon jeu de jambes, c'est ça?

0: travaille.
1: Ah mais qu'est-ce que je fais ici moi? Oh non, oh, déjà j'ai pas de tâche et en plus je me retrouve au milieu de je ne sais pas quoi là, une grotte bizarre là. Il fait tout noir. Ah non, ça y est, il y a des néons qui s'allument. Ah oui, il y a celui-là. Mais oui, ça chauffe là, dis donc. Oui, non, ça, là, il fait chaud là. Wow, wow. Eh oh eh, non mais venez me chercher là, il fait trop chaud là. Venez me chercher. Non mais au secours là, mais c'est n'importe quoi là, il fait super chaud. Arrêtez, non mais je vais crever. Arrêtez, laissez-moi sortir. Laissez-moi sortir d'ici.

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Les accords de Belleville résonnent en boucle dans la tête de Léo. Impossible de les oublier. Au dîner, il ne peut s'empêcher de marquer le tempo avec un couteau contre son verre d'eau. « Tu me casses les oreilles », lui reproche son père. « Ce ne sont pas des manières, Léo », renchérit sa mère. L'enfant repose son cou.

0: Ça se voit pas?
1: Bah non.
0: On va aller là-bas.
1: Ouais.
0: On entend rien.
1: Ouais.
0: Hein? Par contre, toi, tu n'as vraiment pas l'air d'en être.
2: Ben, à vrai dire, j'en suis pas depuis longtemps. En fait, j'en suis pas encore, tu vois? Mais je suis venu ici pour essayer d'en être, mais je sais pas comment m'y prendre.
0: Non, mais c'est facile d'apprendre ça. On peut s'en occuper.
2: Ah bon?
0: Mmh.
2: Ah ouais, ben c'est sympa, ouais. Mmh. Parce que moi, au départ, j'ai pas eu l'idée tout seul, on m'a un peu forcé la main.
0: Ah oui, d'accord, mais maintenant, tu n'as rien contre?
2: Ah non, je suis même plutôt pour. Mais seulement, je suis pas un actif, quoi.
3: Le passif, c'est bien aussi, non? Mais c'est faire des choses, mais c'est agir les autres.
2: Oui. Mmh. Ça m'arrangerait, moi, ouais. Remarquez, je suis pas maladroit, hein. Je peux rendre des services. Mais enfin, organiser quand on n'a pas l'habitude, quoi.
3: Ne t'inquiète pas, on peut tout organiser.

0: fauteuil, je regardais le film à la télé. Un type nommé Jojo le Bouffi poursuivait la pauvre Suzy. Il la coince près de la scierie et très méchamment lui dit:
1: si tu me donnes pas ton hanche en moins de deux, je vais te couper en deux.
0: Puis il l'empoigna. Mais il la ficela. Il l'a mis sous la scie.

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C'est triste quand même de ne pas reconnaître son enfant. Hein? Il faut pas de physionomiste. Il me semble que si j'avais un enfant, moi je le reconnaîtrais. À condition qu'il me ressemble, naturellement.

C'est triste quand même. Elle avait plus de crayon. Forcément, elle se baladait avec son panier à découvert, n'est-ce pas? Alors, le vagabond, lui, il passait à côté de son panier, n'est-ce pas? Alors, avec sa main, alors, hop, il a pris tous ses crayons. Comme ça, elle n'en avait plus. C'est vrai qu'elle n'en avait pas besoin, puisqu'elle n'en vendait jamais, mais quand même. Un marchand de crayons, en gros, lui dit, viens chez

Ce fut un drôle de marché, car c'était un drôle de marchand. Et elle l'a senti passer, car elle en a eu un enfant. C'est triste, ça, quand même, d'abuser d'une inconnue comme ça. C'est vrai qu'elle était faible aussi. C'est pas parce qu'il disait qu'il avait, qu'il était. Enfin, elle avait un enfant, quoi. Elle avait de bonne mine. Si seulement elle avait une mine de crayon. Mais non, mais c'est ça qui la minait. Alors, elle a abandonné son enfant. Puis qu'est-ce qu'elle a fait plus tard, cet enfant? Elle vendait des cartes postales, puis aussi des crayons. Car sa destinée fatale, c'était de vendre des crayons.

je crois que tu ne te laves jamais. Est-ce que tu me prends pour un jambon? Est-ce que tu l'as trouvé le savon?

Allez, on va faire appel à la mémoire collective et retrouver dans nos souvenirs tout ce qui a vécu et qui peut vivre encore, ici et maintenant. Souviens-toi du bidet, de Johnny Hallyday, le bon vieux Minitel, les cassettes vidéo, le smartphone tectonique, le téléphone filaire, le moulin à café, la blouse de l'écolier, la machine à la

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Chanter très fort, très tôt le matin. 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Au risque d'énoncer une évidence, faire un gros caca là où il faut.

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1: Les Avengers ?
2: C'est le nom qu'on a choisi, une sorte d'équipe. 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
2: Oui. 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Vous avez réussi à énerver tout ce petit monde.

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0: c'est que ça?
1: C'est ma chanson?
0: Non mais écoutez-la. Elle a perdu la tête. Chanson. Reviens ici. Au papier. À la marge.
2: Tu parles? Elle s'en fiche?
0: Vous pourriez lui parler, vous?
3: En tout cas, moi, je lui fais la tête.

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Il est malade, Nazim Hikmet. Pour ne pas prendre froid, par ce jour de grand vent, il va. La poitrine enveloppée de journaux, dans la neige humide, qui est comme un journal elle-même, grise et bruissante. La neige bruit. Bruissent les feuilles du journal sur la poitrine du poète. Bruissent les événements.

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